0: Salut Claire.
1: Salut Claire.
0: Salut, ça fait plaisir qu'on va faire tout à l'heure.
1: That's right. You can show me available.
0: Oh, affirmative.